0: attraper notre sled. Monique, voilà un petit peu.
1: Oui, ok. Et un petit peu,